0: Logo. So, Freestyle Ende.
1: Mouvement, mouvement. Tout est dans le mouvement, tout est dans l'élan. Et discipline, discipline. Mindset de Shaolin, back down.